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1: Tout homme qui a le courage de vendre son âme par amour a le pouvoir de changer le monde.

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1: Est-ce que vous nous chantez? Vous n'êtes pas gaulois que je sache.
2: This is

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1: Ça a toujours existé. Ne pensez pas que la France était résistante. La résistance était une petite fraction de la France. La France était vichiste dans sa grande majorité. Donc si aujourd'hui il y a beaucoup de gens qui baissent les bras, il ne faut pas s'en étonner. Il suffit qu'il y ait une minorité active, solide, des jeunes qui en veulent, qui considèrent que l'engagement ça signifie quelque chose et qu'ils ont une responsabilité. Eh bien, ils n'ont pas besoin d'être majoritaires. Il suffit qu'ils soient le levain qui fait monter la pâte. Et à ce moment-là, nous aurons une France résistante.

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1: Eliade, ça fait longtemps qu'on n'a pas vu Boris Gangstar. Là, ça serait pas cool si on venait à Paris.
2: Ouais.
1: Ah, ok. On va essayer d'appeler.
3: Hello? 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
1: Après l'ère industrielle, chez nous, il y a eu les grands procès et les boycotts.
2: Les procès ? Tous les gens qui fabriquaient des produits nocifs contre la santé des humains, des animaux et des plantes ont été jugés coupables de génocide et de crimes contre la planète.
1: Ah oui ? Qui ? L'industrie agroalimentaire et chimique, les fabricants d'armes de tabac et d'alcool, les industries pharmaceutiques et nucléaires, les constructeurs d'automobiles, les architectes, beaucoup de médecins et les politiciens qui s'étaient enrichis en laissant faire.
2: Ça fait du monde, hein ?
1: Ah, c'était la guerre civile.
2: Après, il y a eu le boycott.
3: Le boycott ?
1: Tout ce qui était mauvais pour la vie, on l'achetait plus ou on jetait.
2: C'était l'arme absolue, plus d'achat, plus de pouvoir. L'armée et la police pouvaient rien contre le boycott.
1: Comment ça s'appelle déjà cette époque ?
2: Le chaos pré-renaissance.
3: Ah, il y a quand même une renaissance.
2: Ah oui.

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1: Oui, t'as déjà vu ça? En pleine paix. Il chante et puis craque un bourre-pif. Mais il est complètement fou, ce mec!

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1: Le sage a dit, assieds-toi au bord de la rivière et tu verras le cadavre de ton ennemi passer. Avec un string en peau de zèbre.
2: Et une plume dans le coude.

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0: Il est l'or, l'or de se réveiller. Monseigneur, il est 8 heures. Oui, oui, oui.
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1: Vous allez finir par vous aimer les uns les autres, bordel de merde.

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Hein.

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1: Bernard, je crois que toi et moi, on a un peu le même problème. C'est-à-dire qu'on peut pas vraiment tout miser sur notre physique, surtout toi. Alors si je peux me permettre de te donner un conseil, c'est oublie que t'as aucune chance, vas-y, fonce. On sait jamais, sur un malentendu, ça peut marcher.

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Ouais, mais, enfin, fais gaffe quand même. 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
1: Là, je suis vraiment fâchée.

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1: Un rire cynique qui vise à tourner une personne en dérision, ce n'est pas un bon rire, à mon avis. En revanche, rire de bon cœur avec quelqu'un, c'est partager des moments de bonheur. Même les scientifiques le confirment.

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1: Pas de violence, c'est les vacances.

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1: Mais c'est de la merde là, mais où on va les enfants là, là?
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Il est de toute première instance que les laveries automatiques au coin des rues soient aussi imperturbables que les feux d'arrêt ou de voie libre. Les flics du détersif vous indiqueront la case où il vous sera loisible de laver ce que vous croyez être votre conscience et qui n'est qu'une dépendance de l'ordinateur neurophile qui vous sert de cerveau. Et pourtant...

Le désespoir est une forme supérieure de la critique. Pour le moment, nous l'appellerons bonheur. Les mots que vous employez n'étant plus les mots, mais une sorte de conduit à travers lequel les analphabètes se font bonne conscience.

Le code civil, nous en parlerons plus tard. 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
3: Oui, ou une fissure à colmater dans un muret.

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1: J'étais assez longtemps dans l'armée pour avoir une certaine expérience de la trahison. Vous dites une chose à un ami, l'ami le répète, et l'Empire s'écroule.
2: Perhaps those who may be among us tonight for the first time may be wondering what is going to happen now.

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1: Mes forêts sont de longues traînées de temps. Elles sont des aiguilles qui percent la terre, déchirent le ciel, avec des étoiles qui tombent comme une histoire d'orage. Elles glissent dans leur bleu, un rayon vif de souvenirs, l'humus de chaque vie où se pose légère une aile qui va au cœur. Mes forêts sont des greniers peuplés de fantômes. Elles sont les mâts de voyages immobiles, un jardin de vent où se cognent les fruits d'une saison déjà passée qui s'en retourne vers demain. Mes forêts sont mes espoirs debout, un feu de brindilles et de mots que les ombres font craquer dans le reflet figé de la pluie. Mes forêts sont des nuits très hautes. Hélène Dorion.

0: Qui a dit un jour que les paroles s'envolent
1: et que les écrits restent?
0: Et qui dira que cette histoire ne fut qu'une parabole de deux poètes à la plume trop leste? Des montagnes de l'Est, elles traversent les rivières du Grand Ouest, puis serpentent et s'entêtent jusqu'à se fondre dans l'asphalte.
1: C'est l'histoire d'un récit qui traverse le monde comme tu tournes les pages de ton atlas. On m'a dit qu'il était conté par un mec très vieux, je parle pas du père Fouras, mais d'un ancien respecté à la voix aussi profonde que les rides de son visage. Je te parle de son récit qui pendant des décennies a traversé plus d'un paysage.
0: C'est l'histoire d'un tour du monde, d'une course autour de la planisphère. Un moment hors de l'espace-temps où les secondes se comptent en millénaires. Ce n'est pas un conte mais un poème, mi-phénomène paranormal, mi-parole libre qui se promène, forcément ça se passe à l'oral.
1: C'est l'histoire d'un voyage fantastique auquel ont participé plus d'un élément, qui lors d'une existence classique ne se croise pas forcément. Ce voyage un peu magique comme tout le monde, tu en as entendu parler. Moi je l'ai connu un soir de pleine lune, devant un grand ciel étoilé.
0: Parole du bout du monde.
1: Parole du bout du monde.
0: Moi, je crois bien que c'est le vent qui est venu me la souffler. Et ça m'a fait l'effet d'un sédatif, car à vrai dire, ça m'a troublé.
1: Cette histoire, je donnerais tout pour connaître son origine exacte. C'est quoi, Ruda? On va remonter à sa source, chacun de son côté. Tel est notre pacte.
0: Ok, grand corps malade, je te souhaite une balade planétaire. Je te laisse donner le top départ et puis le choix dans l'hémisphère.
1: Tu devras fouiller dans 2 continents, moi 3. S'il faut, on se retrouve dans 10 ans. Mais comme j'ai plus de terre que toi, tu te taperas aussi le fond des océans.
0: Bon voyage.
1: Que le meilleur gagne.
0: J'ai commencé à observer les territoires les plus classiques, le tableau noir des facultés au discours très académique. J'ai entendu les cris d'une parole qui s'endort dans des débats soporifiques, des conférences, des galeries d'art et même des visites guidées au cœur des quartiers historiques.
1: J'ai commencé ma quête en questionnant mon voisin de palier. Il est tellement vieux qu'à un bout de cette histoire, il est forcément lié. Il m'a conseillé d'aller enquêter dans un petit village montagnard, mais les gens que j'ai vus là-bas avaient étrangement perdu la mémoire.
0: Sur mon itinéraire, j'avais noté quelques antiquaires. Je n'y ai trouvé que des mots en vieux français et des paroles pleines de poussière. J'ai rencontré 2-3 coiffeurs et leurs récits légendaires. À la racine, j'ai tout compris de la théorie de la pesanteur. J'ai donc pris de la hauteur, j'ai fait pas mal d'allers-retours, j'ai été rapide ou plein de lenteur, mais la durée de mon parcours s'étale sur le Maghreb et ses compteurs jusqu'aux tavernes de Singapour, des tribus nomades d'orateurs au temple de Kuala Lumpur. J'ai vu des mots d'absence, des mots laissés sur une porte et même des mots d'amour. J'ai parfois pris le mauvais sens et puis j'ai fait la connaissance des nouveaux troubadours.
1: J'ai compris que ce que je cherchais avait quelque chose de secret et que cette histoire était fragile comme un mot écrit à la craie. Je scrutais la nuit dans des ruelles sombres aux odeurs de pisse quand un vieux clochard savant me lança enfin sur une bonne piste. Il m'a dit d'aller interroger un scientifique, j'étais d'accord. Mais celui-ci m'a rien appris, j'ai juste révisé le théorème de Pythagore. Alors je suis allé voir les plus grands philosophes du continent, mais ils m'ont saoulé. Je préférais encore mon vieux voisin à un continent. J'ai rencontré des tas de personnes de Reykjavik à Pékin, des groupes de jeunes rappeurs aux vieux griots africains, mais en vain. Et toi?
0: Rien.
1: J'ai vu des mots tendres, j'ai vu des mots d'excuses, j'ai vu des gros mots.
0: J'ai vu des mots à prendre, des mots qui accusent et même des mots en trop.
1: J'ai vu des mots passants, j'ai vu des mots vexants, j'ai vu des mots tranchants comme un pieu.
0: J'ai vu des mots qui mobilisent, des mots sans mobile et même des mots creux.
1: J'ai vu des mots au Ahmed.
0: J'ai vu des mots au reset.
1: J'ai surtout vu que j'avais fait ce voyage pour rien.
0: J'ai vu de mauvais mots.
1: J'ai vu de bons moments.
0: Et que finalement la source n'était pas si loin.
1: Cette histoire, c'est la tienne, c'est la mienne, elle est bien réelle.
0: C'est l'histoire du langage universel, fait qu'elle soit éternelle. Je sais pas pour toi, grand corps malade, mais notre fin de texte me semble un peu trop solennel.
1: C'est vrai, Ruda, mais l'important, c'est peut-être juste qu'elle soit belle.
0: Ça leur paraîtra peut-être bête, encore plus con que deux poètes. Mais j'ai encore envie de le dire, que vive la parole libre.
1: En tout cas, ce qui est net, c'est que cette histoire vit dans toutes nos têtes. Et qu'on continuera à la vivre. Jusqu'aux toutes dernières pages de notre propre livre. Bon voyage.
0: Que le meilleur gagne.
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3: Est-ce que tu les as vus? Est-ce que tu les vois?
4: Je vous lis.
5: Car il y a encore des adeptes.
3: Regarde ces paquets, ces ballots, ces valises.
6: Je me pose maintenant une question d'adulte sérieuse, rationnelle et un peu désabusée. Mais qui était cette Karen Cheryl?
2: La connotation sexuelle est évidente.
5: Das war sehr schön, Herr Zagajewski.
7: Il me semble qu'on n'a pas fait mieux.
4: Le corbeau ne se sent pas de joie, et pour montrer sa belle voix, il ouvre un large bec, laisse tomber sa proie.
6: Alors, bienvenue pour une nouvelle émission de Blablabla Lecture consacrée à l'aventure. Alors, des textes qui parlent d'aventure, qui relatent des aventures, et aussi des interviews, parce qu'en me rendant au GAF, au Gérardmer Aventure Film Festival, une manifestation qu'il ne faut pas louper début décembre à Gérardmer. Et donc là, j'ai rencontré des aventuriers et des aventurières et je leur ai demandé comment ils concevaient l'aventure. Notre premier aventurier est un alpiniste, Alexandre Marchessault, qui a présenté un film qui est aussi un livre, Les Jours Sauvages, qui relate une expédition qu'il a faite avec trois de ses compères en Alaska pendant 50 jours en autonomie complète.
7: Je pense que c'est se mettre hors de sa zone de confort, déjà. Et ça, ça peut se passer à quelques kilomètres de chez soi. Il suffit juste d'aller passer une nuit dans la forêt, et seul ou entre amis. Et je pense que déjà, on vit une certaine aventure, parce que se confronter à l'hostilité des éléments, ça arrive très très vite, hein, quand dès qu'on sort de la cité. On vit une notion d'aventure dès qu'on se sent un peu, pas perdu, mais pas en contrôle total de la situation. Je trouve qu'on est dans une forme d'aventure. Mais ça peut être aussi une forme de... l'aventure peut être aussi intérieure, peut être aussi intellectuelle. Et juste le fait de lire des récits dont on ne comprend pas forcément les tenants et les aboutissants, c'est une forme d'aventure, parce qu'on va aller... sortir de sa zone de confort pour aller chercher le symbole, le signe, ou alors ce qui nous raccroche à ça. Je ne sais pas si c'est très clair, mais en tout cas, c'est ma vision d'aventure.
6: Et tu peux raconter ta première aventure ou le sentiment d'aventure quand on est petit, une aventure incroyable?
7: Ouais. Je me rappelle très bien. C'était une aventure en ski. J'étais en quatrième. Et j'avais regardé sur une carte à Chamonix, je m'étais dit, si je passe ce col, je pense que je peux skier un peu et retraverser la montagne pour arriver au télésiège derrière pour un hors-piste que je ne connaissais pas. Et j'étais tout seul ce jour-là, et je suis parti, et en fait, la vallée n'était pas du tout comme je l'avais repéré sur la carte. Et donc, j'ai descendu cette vallée, je me suis retrouvé en Suisse, tout seul, à la tombée de la nuit, dans un endroit que je ne connaissais pas. Et donc j'ai marché, et je suis tombé sur une route, et là j'ai fait du stop, et il y a un Suisse qui m'a pris, et qui m'a expliqué que la France était de l'autre côté, et qui m'a ramené jusqu'à un endroit, qui m'a dit, bah prends ce train pour aller là. Et je crois que j'ai mis plus de 2 jours à rentrer chez moi, alors que je partais pour l'après-midi. Et c'était surtout, je pense, une aventure pour ma mère, parce qu'elle a vraiment flippé ce jour-là. Et moi, je faisais vraiment pas le fier. Et maintenant, je fais pas le fier non plus, je vous raconte ça. Mais en fait, parce que je n'avais pas d'arvage, j'avais aucune connaissance du terrain, donc c'était une grosse bêtise. Par contre, j'ai ressenti ce thrill, cette espèce de sensation de... je flippe de ouf, je sais pas trop où je vais, mais il y a quelque chose d'un peu magnétique qui me pousse à continuer, parce que j'aurais très bien pu, quand je me suis rendu compte assez tôt que c'était pas du tout comme sur la carte, j'aurais très bien pu déchausser et remonter, mais je sais pas, j'avais envie d'aller explorer un peu plus loin et de voir, et ça, je pense que c'est la sensation d'aventure qui m'a un peu poussé à faire ça, et c'était ma première, enfin en tout cas que je me rappelle, c'était ma première expérience.
6: Et la notion vivre, rentrer, raconter, tu ressens ça aussi?
7: Sinon c'est hyper égoïste. Tu vois, l'histoire que je raconte juste avant, je me dis si c'était mal passé, je serais mort ou blessé. Je pense à ma pauvre maman, c'est horrible. C'est en fait, quand on meurt dans ce genre d'aventure, nous on s'en fout, on est mort, mais c'est pour ceux qui restent que c'est dur. Et du coup, vivre, comment tu disais, vivre, raconter... c'est ce qu'on essaye de faire à travers les jours sauvages ou nos aventures maintenant, c'est d'amener un discours qui soit compréhensible aussi bien le plus grand grimpeur du monde que le profane de l'alpinisme, pour qu'ils puissent se retrouver à travers ces états de, que j'appelle de conscience modifiée, parce que c'est clairement dans des états comme ça qu'on se retrouve après 50 jours dans le wild. Et du coup, d'arriver à vulgariser ça par les livres ou par les films, je trouve que ça rend le truc peut-être un peu moins égoïste. Et d'autant plus que je pense qu'à travers ces expériences, on est tellement, on retrouve des instincts primaires, grégaires, un peu oubliés de par le confort de nos sociétés. Et du coup, de retrouver cet inconfort, ça permet aussi de sensibiliser, de se sensibiliser à la fragilité de la nature et donc ça, et à la puissance et donc à la fragilité de la nature. Et donc ça aide à la préserver. De prendre conscience de ces espaces, je pense que ça aide à prendre conscience des problèmes actuels au niveau environnemental. Et du coup, je pense que c'est indispensable.
6: Et puis tu pousses à l'aventure ?
7: Je pousse. Ah oui, complètement. Mais par contre, pas à l'aventure comme ça. Ça, c'est un peu con d'avoir un bilan carbone aussi désastreux pour aller se foutre dans la merde comme ça et faire flipper nos mères. Je suis pas sûr que ce soit nécessaire à tous les échelons. Mais par contre, comme je le disais avant, d'aller vivre l'aventure en prenant le bus en bas de chez soi et d'aller se mettre dans une montagne ou sur une côte ou dans la campagne, oui, il faut le faire. C'est très important. C'est même ressourçant. Salvateur. Voilà, c'est salvateur pour l'âme. C'est la condition sine qua non à ne pas mourir bête, je pense. Et en plus, ça permet d'économiser beaucoup par rapport aux séances de psy.
8: Le lendemain, dans la matinée, j'appelais un des numéros de téléphone indiqués dans la lettre, à l'heure correspondante. Une voix féminine et mécanique m'attaqua aussitôt, m'avertissant que c'était ici les laboratoires urine, et me demandant à qui je voulais parler. Après quelques cliquetis, une voix d'homme vint à ma rencontre. « Ah, c'est vous ! Vous avez de la chance que le téléphone ne transmette pas les odeurs !» Seriez-vous libre dimanche? Alors venez chez moi vers 11h, nous ferons une petite promenade dans mon parc avant de déjeuner. Quoi? Oui, bien sûr, passage des Patriarches. Et alors? Ah, le parc! C'est bon, le laboratoire. J'ai pensé que vous étiez alpiniste. Oui, alors? Entendu, n'est-ce pas? À dimanche! Donc, ce n'est pas un fou. Un fou n'aurait pas une position importante dans une fabrique de parfums. Alors un farceur? Cette voix chaude et résolue n'était pas celle d'un farceur. Nous étions un jeudi, 3 jours d'attente pendant lesquels mon entourage me trouva bien distrait. Ce dimanche matin, bousculant des tomates, glissant sur des pots de bananes, frôlant des commères en sueur, je me fis un chemin jusqu'au passage des Patriarches. Je passai sous un porche, interrogeai l'âme des corridors et me dirigeai vers une porte au fond de la cour. Avant de m'y introduire, je remarquai le long d'une muraille décrépite et renflée à mi-hauteur une corde double qui pendait d'une petite fenêtre du 5e étage. Une culotte de velours, pour autant que je pouvais percevoir de tels détails à cette distance, sortit par la fenêtre et plongeait dans des bas qui s'engageaient dans des chaussures souples. Le personnage, qui se terminait ainsi par en bas, en se tenant d'une main à l'appui de la fenêtre, fit passer les deux brins de la corde entre ses jambes, puis autour de sa cuisse droite, puis obliquement sur sa poitrine jusqu'à l'épaule gauche, puis derrière le col relevé de sa courte veste, et enfin devant lui par-dessus l'épaule droite. Tout cela en un tour de main. Il saisit les brins pendants de la main droite et les brins supérieurs de la main gauche, repoussa le mur du bout des pieds et le torse droit, les jambes écartées, il descendit à la vitesse d'1,50 m à la seconde, dans ce style qui fait si bien sur les photographies. Il avait à peine touché terre qu'une seconde silhouette s'engageait sur la même voie. Mais ce nouveau personnage, arrivé à l'endroit où le vieux mur se bombait, reçut sur la tête quelque chose comme une vieille pomme de terre qui alla se meurtrir sur le pavé, tandis qu'une voix d'en haut claironnait « Pour vous habituer aux chutes de pierre !» Il arriva pourtant en bas, sans être trop déconcerté, mais ne termina pas son rappel de corde par le geste qui justifie cette appellation, et qui consiste à tirer sur un des brins pour amener le câble. Les deux hommes s'éloignèrent et franchirent le porche sous les yeux de la concierge qui les regarda passer d'un air dégoûté. Je poursuivis mon chemin, montai 4 étages d'un escalier de service et trouvai ces indications placardées près d'une fenêtre. Pierre Sogol, professeur d'alpinisme, leçon les jeudis et dimanches de 7h à 11h. Moyen d'accès, sortir par la fenêtre, prendre une vire à gauche, escalader une cheminée, se rétablir sur une corniche, monter une pente de schiste désagrégée, suivre l'arête du nord au sud en contournant plusieurs gendarmes et entrer par la lucarne du versant est. Je me pliais volontiers à ces fantaisies, bien que l'escalier continuât jusqu'au 5e. La vire était un étroit rebord de la muraille, la cheminée un obscur enfoncement qui n'attendait que d'être fermé par la construction d'un immeuble contigu pour prendre le nom de cour. La pente de schiste, un vieux toit d'ardoise et les gendarmes, des cheminées mitrées et casquées. Je m'introduisis par la lucarne et me trouvai devant l'homme. Plutôt grand, maigre et vigoureux, une forte moustache noire, des cheveux un peu crépus, il avait la tranquillité de la panthère en cage qui attend son heure. Il me regardait par de calmes yeux sombres et me tendait la main. « Vous voyez ce que je dois faire pour gagner ma croûte ?» me dit-il. « J'aurais voulu vous recevoir mieux. » « Je croyais que vous travailliez dans la parfumerie, » interrompis-je. « Pas seulement. J'ai aussi affaire dans une fabrique d'appareils ménagers, une maison d'articles de camping, un laboratoire de produits insecticides et une entreprise de photogravure. Je m'engage partout à réaliser les inventions jugées impossibles. Jusqu'ici, cela a réussi. Mais comme on sait que je ne puis rien faire d'autre dans la vie que d'inventer des absurdités, on ne me paie pas gros. » Alors, je donne des leçons d'escalade à des fils de famille fatigués du bridge et des croisières. Mettez-vous donc à votre aise et faites connaissance avec ma mansarde.
6: Alors, Nino vient de lire un extrait du Mont Analogue de René Dommal. Toute une équipée pour trouver une montagne que personne ne peut percevoir. Et maintenant, une petite pause musicale avec L'aventure, c'est l'aventure, chantée par Johnny. Et c'est la bande originale d'un film de Claude Lelouch, avec Lino Ventura, Charles Denner, Jacques Brel. Ça doit pas être si mal.

0: Alors, je m'appelle Alexane, je suis chanteuse et je passe pas mal de temps dehors, en courant, à vélo ou à ski. Et je travaille aussi avec des marques pour lesquelles je fais de la création de contenu ou des événements ou même des concerts en mouvement. Et pour moi, la définition de l'aventure, ça, il y a une notion quand même de sortir de sa zone de confort, parce que sinon c'est trop facile et je trouve que déjà c'est hyper difficile. Souvent, ça fait peur. Souvent, on nous propose des choses où on a envie de dire non parce qu'on pense qu'on n'est pas capable. Et du coup, moi, c'est ça. C'est même, ça peut être genre aller à des endroits toute seule. Par exemple, rien que la première fois où je suis allée toute seule à l'escalade, pour moi, c'était une aventure. Rien que aller courir avec d'autres gens ou s'inscrire à une course, ça peut être une aventure. Du coup, c'est plein de petites choses que je, pas, je me suis forcée à faire, si un peu forcée ou essayer de d'oublier qu'on a peur ou d'un moment d'arrêter de réfléchir et se dire vas-y. Et puis c'est tout le temps des choses où on sent qu'il faut y aller. Et il y a une petite voix qui te dit que si tu n'y vas pas, même si ça fait peur, tu vas regretter. Et puis parfois quand tu te dis pourquoi j'ai peur, en fait, tu te rends compte que les réponses, elles sont pas vraiment valables et que tu sais pas vraiment pourquoi tu as peur. Peut-être parce que c'est un peu plus haut que d'habitude ou que ça va être un peu plus dur. Mais tu te rends compte aussi qu'il n'y a jamais de moment où, enfin en tout cas moi dans les petites aventures que je fais où tu vas être vraiment pas en sécurité, ou alors il y a toujours un moyen de redescendre ou d'arrêter si ça va pas. Du coup, c'est un peu ça l'aventure pour moi, de ouais, d'essayer de réussir à faire déjà ce que j'ai en tête. Tu vois, par exemple, je fais des concerts à vélo pendant que des gens courent, et rien que ça, se dire allez, on se bouge pour le mettre en place et essayer que ça marche alors que ça paraît impossible sur le papier, bah, rien que ça, en fait, c'est déjà une aventure. Ou rien que organiser des choses avec des gens, il faut qu'ils viennent. Faut mettre beaucoup de gens sur le projet, ça te paraît un peu une montagne, et puis en fait si t'y crois, tu te rends compte que les gens y croient aussi et que en fait t'as plein de monde qui est là pour t'aider. Et ça, moi ça m'a, à chaque fois j'hallucine que qu'il y ait tellement de monde qui soit chaud pour aider juste moi à mettre en place des trucs et que après ça marche. Donc ouais, ça commence par avoir une envie de faire quelque chose, y croire et arrêter de réfléchir, surtout mettre en œuvre pour le faire. Et en fait, souvent quand tu y es, tu te dis mais c'est trop bien. Et quand t'as fini, tu te dis mais heureusement que je l'ai fait, quoi. Donc c'est ça. Ça peut être vraiment des petites choses du quotidien, quoi, presque.
1: L'aventure peut être au coin de la rue.
0: Carrément.
1: Est-ce que tu pousses à l'aventure du coup?
0: Les gens, tu veux dire? Ouais. Bon, enfin, j'essaye. Après, je me rends pas trop compte. J'ai pas trop des grands messages que je passe, mais rien que dans ce que je fais moi, j'essaie de dire que on peut aller courir même si on va pas vite, que même si tu as peur un peu d'être nul, et bah c'est trop cool d'être avec des gens parce que justement on se soutient et qu'ils vont te pousser à aller encore plus loin. J'imagine que je pousse du coup à faire enfin, à faire des aventures par le fait que je l'ai fait moi, et que même si c'est pas des choses de fou, pour certaines personnes ça peut être des choses de fou. En fait, tu te rends compte que on est tous l'aventurier entre guillemets de quelqu'un. Donc ouais, du coup je pousse vachement à ça.
1: Et femmes peut-être aussi, particulièrement, parce que là on vient de voir plein de films avec plein de gars.
0: Ouais. Bah femme, surtout, oui, le fait de. Déjà rien que faire du vélo, tu vois, en tant que femme, ça peut être ça peut faire peur. Et ça, je pense que ça nous a émancipés, nous émancipe toujours d'être sur un vélo et de partir toute seule. Je pars plus seule à vélo, je pense, qu'en courant, un peu plus loin, parce que je sais pas, parce que déjà à vélo, tu vas plus loin, tu roules plus longtemps pour faire une sortie, etc. Et de pas avoir peur de regarder ta map avant et de se dire que bah même si t'es une femme seule, tu peux le faire et tu peux monter des cols et tu peux genre tu peux le faire, quoi. T'as pas besoin forcément d'un mec, tu peux apprendre à changer ta roue toute seule. Moi au début, j'étais toujours en sortie avec des mecs qui m'aidaient à changer mes roues, mais le jour où je me suis retrouvée toute seule, bah c'est là où t'apprends vraiment et que tu te dis bah en fait t'as pas le choix, t'es en mode tuto YouTube, peut-être petit appel à ton pote aussi, mais. Je connais plein de filles super badass qui le font et qui m'ont elles aussi donné envie au début de le faire et m'ont prouvé que tu pouvais le faire. Donc c'est sûr qu'il y a pas mal d'a priori et de peur en plus que nous les femmes on peut avoir. Mais ouais, faut essayer de se les ôter parce qu'en fait il y a tellement plein d'autres freins aussi à l'aventure telle que je te disais avant. Tu vois, juste la peur de faire des choses tout simplement. Alors déjà si on s'en rajoute en tant que femme, ça fait beaucoup. Mais bon, je sais pas trop, j'ai pas trop de conseils à donner, à part essayer quand même de prendre des précautions comme partager peut-être sa loc avec des proches avant de partir, ou donner le tour que tu vas faire, peut-être pas trop partir de nuit, ou voilà, essayer de prendre un peu des précautions, mais sans s'empêcher non plus de le faire, parce que sinon, c'est triste. Quoi.
2: Alors, moi, je vais lire une aventure que j'ai vécue par procuration quand j'étais ado. C'est le voyage à Lhasa, le voyage d'une Parisienne à Lhasa, d'Alexandra David-Nel. Et donc, elle se rend à Lhasa quand c'est encore fermé, en 1924, chapitre 1er. Adieu, mon père, nous partons. Au détour du chemin, je me retourne pour regarder encore une fois l'hôte très bienveillant qui, il y a quelques jours, sans nous connaître le moins du monde, nous a cordialement accueillis. Yongden et moi, lorsque nous avons sollicité son hospitalité. Du portail de la mission, le révérend père N nous suit des yeux, une expression d'inquiétude est empreinte dans le sourire qu'il nous adresse. Il n'a pas été dupe des vagues projets que nous lui avons exposés. Le but de notre voyage, entrepris dans des conditions singulières, lui demeure mystérieux. Où irons-nous, seuls, à pied et sans bagages ? Il se le demande, sans pouvoir le deviner, pressentant quelque hasardeuse expédition, et je suis certaine que les noms des énigmatiques passants qui durant quelques nuits ont dormi sous son toit seront prononcés dans ses prières. Puissent s'accomplir les vœux qui lui sont chers. Qu'il soit béni pour la chaleur réconfortante dont son amitié enveloppe mon départ pour la Rome lamaïste. Adieu. Le sentier fait un coude. La maison de la mission est hors de vue. L'aventure commence. C'est la cinquième fois que je me mets en route pour la zone fermée du pays des neiges et bien différents d'aspects ont été ces départs échelonnés au cours de plus de 10 ans. Certains se sont effectués joyeusement accompagnés par les rires des domestiques, le carillon bruyant des sonnettes suspendues au cou des mules, parmi cet affairement un peu brutal mais plein de bonne humeur et tout le guet-apage qu'affectionnent les populations de l'Asie centrale. Un autre fut grave, presque solennel. En grand costume lamaïque, pourpre, sombre et brocart d'or, je bénissais les villageois et les dokpas. Alors les dokpas, c'est littéralement les gens des solitudes, les pasteurs habitant sous la tente et vivant du produit des troupeaux. Et donc je saluais les dokpas, assemblés pour saluer une dernière fois la kandoma étrangère. Et la kandoma, c'est la promeneuse à travers l'espace. Je m'éloignais un jour au milieu d'une féerie dramatique créée par un ouragan s'élevant soudain comme je me mettais en route. Dans le ciel quelques instants plus tôt ensoleillé, surgissaient d'énormes nuages sombres qui s'enroulaient autour des pics géants comme autant de monstres aux formes fantastiques. Une sinistre teinte plombée se répandait sur les montagnes environnantes, transformant le décor immaculé et plein de majestueuse sérénité des hautes cimes en une sorte de morne et terrifiant paysage des enfers. La tourmente de neige m'enveloppait alors et chancelante, aveuglée, un peu semblable à une épave ballottée par la tempête, je m'en allais. Deux fois je partis en secret, aux premières lueurs du jour, emmenant ma petite caravane à travers les immenses solitudes tibétaines. Désert aride et désert d'herbe, tous deux silencieux, farouches, énigmatiques. Haute terre âpre et fascinante, pays de rêves et de mystères. Maintenant le chaud soleil de l'automne chinois brille au beau ciel bleu sombre. Les montagnes, les bois toujours feuillus, semblent nous inviter. Nous avons vraiment l'air de partir pour une simple excursion. C'est là, du reste, ce que nous avons déclaré aux bonnes gens du village que nous venons de quitter. Nous allons herboriser sur les montagnes. Cependant, l'entreprise est sérieuse et je n'ignore aucun des obstacles qui vont se dresser sur mon chemin. Une autre aventure par procuration, ce sera la chanson de Juliette. Fantaisie héroïque.

0: Au Gérard May Aventure Film Festival, voilà, et ben je rencontre Jeannot. Et Jeannot, c'est un aventurier à sa façon. Non?
1: Oui, moi en fait je m'appelle déjà Baptistou, mais c'est pas grave, on peut se tromper. Oui, alors j'étais un aventurier, oui, mais maintenant je suis passé troisième âge, donc je regarde les films. Alors.
0: C'est quoi pour toi l'aventure? Parce que si je vois ta carte, attends, faut quand même que je lise ta carte. Parce que
1: Moi,
0: quand
1: mes films
0: même,
1: d'aventure.
0: t'es quand même Marcelo le clown,
1: Oui.
0: Jeannot Bateau, moniteur de pédalo rigolo,
1: Ouais.
0: cyclotouriste en vadrouille, et cartégéniste et confiturier. Alors cartégéniste, je.
1: Qui Carthagène? C'est celui qui fabrique de la Carthagène. Et la Carthagène, c'est les viticulteurs qui fabriquent ça. Et en fait, il faut avoir du jus de raisin et de l'alcool à 90. Et il n'y a que les agriculteurs qui avaient ça, parce que pour avoir de l'alcool à 90, c'est la cave. Quand tu portes du raisin à la cave, tu as droit à 1000 degrés. Voilà. Et donc, ça nous fait à peu près 10 litres, quoi, un peu plus de 10, 12 litres. Et on fabrique de la Carthagène. Et moi, comme maintenant je suis un des seuls à faire de la Carthagène dans le coin, je récupère l'alcool des paysans qui s'en servent plus d'ailleurs. Hein.
0: D'accord. Mais alors,
1: Voilà.
0: tu t'emmènes les gens à l'aventure quand même, d'après
1: Ouais,
0: tout ça.
1: mais alors là, non, mais l'aventure, c'était quand j'étais jeune. J'ai commencé par moniteur de canoë. Et je descendais les rivières, un peu toutes les rivières des Cévennes là-bas, du Tarn, l'Allier, voilà, l'Ardèche d'abord, le Chassezac. Et puis après, ben, la Drôme aussi. Puis une grande partie des rivières des Alpes et de France. Après, je faisais aussi beaucoup de sport, de course à pied. Et après, je suis passé au ski de fond. J'ai fait une formation de moniteur de ski de fond et accompagnateur moyenne montagne à Autran, à la Fratte. Si tu connais la Fratte,
0: Non, je connais autrement,
1: non?
0: mais.
1: J'ai une formation des ruraux aux activités de tourisme. Et là, après, j'ai fait beaucoup d'expéditions, oui. Et le truc, c'est que, par exemple, j'ai fait d'ailleurs tous les raids que personne ne faisait, en ski de fond, dans les Vosges par exemple, le Jura, le Vercors, ça c'est le Vercors, ça se faisait, mais le Queyras, personne n'avait fait encore, l'Ardèche, les traversées de l'Ardèche, du Lozère, la Margeride. Et puis après, j'ai fait une grande expédition, c'est la traversée de l'Islande en ski de fond, et là personne n'avait amené des skis de fond en Islande. Ouais, j'étais content. Et puis après, j'ai fait beaucoup de raids avec des clients, hein, en Norvège. J'ai fait beaucoup la Norvège avec des. Je me faisais payer. Il y a des couillons, hein, qui payaient quand même pour les amener en ski de fond. Et puis ils étaient contents. Ouais. Parce qu'en fait, en même temps, j'étais moniteur, je faisais quand même le clown. Hein. Le soir.
0: Oui,
1: Ouais, ça m'a. Je
0: c'est
1: pouvais pas
0: d'origine ça.
1: m'empêcher. Je pouvais pas m'empêcher, mais bon, voilà. Et puis je faisais. Oui, j'ai fait beaucoup de courses de ski de fond, des grandes. Comme la Transjurassienne. 86 km. En fait, ça en 81. Parce que juste après, je partais en Islande. Mais à travers. Hein?
0: La Mouramout, t'as pas fait ça?
1: Mouramout, oui, c'est ça. La Mouramout, oui, c'est ça, c'est ça. Et puis le Vercors, l'Ardéchoise, la Lozérienne, l'Aubrac 50. Voilà, donc. Et puis aussi des randonnées, j'ai failli. C'est moi qui n'ai pas marché, là, mais sinon j'avais prévu une expédition en Patagonie. Mais puis ça s'est pas fait, mais voilà. Et j'ai fait des reconnaissances de raid. Et une fois j'ai fait un bivouac avec des deux copains, parce que dans la neige, parce qu'en fait on a été pris par le brouillard et on se dit, je dis, on va pas faire demi-tour. Et on ne pouvait pas aller plus loin parce qu'il y avait. C'était vraiment très pendu. On risquait pas, c'était sûr qu'on allait tomber dans le ravin, là, parce que le brouillard et la tempête qui s'est levée, là, c'était dans le Queyras, col du Lautaret. Voilà. Et aussi dans le Queyras, on est passé à un vent à 200 km/h quand on est revenu d'Italie par le Colonial avec des clients. On était couchés. On a traversé le col couché, et ça c'était impressionnant. Je me suis fait un peu de soucis. Je me suis fait des soucis aussi parce que on est passé sur une plaque avant. J'avais un piolet, j'avais une corde et tout, mais c'était vraiment un truc qui servait à rien. Mais ça a quand même rassuré les clients. Et je me suis dit, je vais partir parce qu'il y avait un éveil et ça aurait fait une avalanche. Ouais, mais bon, on est passé et tout le monde est passé et voilà. Et tout le monde s'est gelé quelque chose ce jour-là, sauf moi parce que j'avais l'habitude. Mais ouais, voilà. Et c'est tout. Et maintenant, je rêve. En regardant des films. Et Gérard Mer, c'est vraiment bien parce que moi, je vais souvent au Autran. Je vais tout le temps au Autran. Je leur donne un coup de main. Mais là, ils se prennent pas la tête, tu vois. C'est de bons enfants et sympa, tu vois. Mais mon définition d'aventure, c'est de partir avec, comme ils disent tous, en dehors de sa zone de confort. Hein. Mais l'aventure, eh bien, on l'a vécue ici, on la vit ici.
0: Ah, elle est au coin de la rue. Enfin, elle est tous les jours.
1: Elle est tous les jours, là. Parce que tu vois, par exemple, tu vas prendre ta douche. Ne sens, il ne fait pas très froid, en fait. Hein. Mais moi, mon confort, j'ai le chauffage à 20 degrés, mais dans toutes tes pièces, tu vois, chez moi. Mais ici, tu mets le soufflant. Bon, en plus... Pascal l'a mis 3 minutes avant, mais j'ai pas eu froid parce que psychologiquement j'étais préparé. Et non, mais c'est vrai, c'est vrai. Et le film qui m'a le plus impressionné pour l'instant, eh ben, c'est les enfants qui ont fait le Mercantour, parce que vraiment c'était des enfants qui n'avaient jamais fait de randonnée, et là j'en ai pris un coup parce que moi, quand j'étais animateur, j'avais des ados et on faisait de la randonnée et je savais pas quoi leur dire. C'était au début, tu vois, que j'étais animateur. Eh ben oui, j'avais pas de dire mais pourquoi on va faire de la randonnée, les gamins, mais on veut pas marcher, nous. Oh là là là là. Et puis au bivouac, c'était l'horreur parce que ils voulaient pas préparer à manger, ils voulaient pas laver leur assiette, ils voulaient pas faire ci, ils voulaient pas faire ça. Donc en fait, au début, je faisais tout. Puis après, je me suis dit, on va arrêter. J'ai dit, chacun lave son assiette et maintenant chacun se prépare à manger. Moi, je me prépare à manger pour moi. Et puis après, vous vous débrouillez et tout. Mais bon, ça. Ça grinçait quand je rentrais parce que je me faisais un peu remonter les bretelles. Mais bon, voilà. Mais c'est vrai que c'est de dormir en dehors de chez toi, c'est de dormir dans un duvet, même sous une tente. Bon, ben, je fais beaucoup de vélo. Et même si je suis le touriste en vélo parce que j'ai un moteur sur mon vélo. Mais par contre, là, en Bretagne, cette année-là, on a campé. Et on était en autonomie, mais... voilà. Mais bon, moi, j'ai un vélo électrique, donc c'est tranquille. Ouais.
0: Là, il faut faire l'aventure, tu veux dire. Il faut faire l'aventure à son niveau, quoi.
1: Ouais, c'est ça, oui, c'est ça. Oui, parce qu'en fait, je suis passé troisième âge.
0: Un vélo couché.
1: Oui, un vélo couché, ouais. Oui, oui, non, mais c'est vrai que c'est un... C'est un... Je suis venu troisième âge maintenant. C'est pour ça que j'aime bien regarder les films d'aventure. Et je me dis, oh là là, si j'avais su, j'en aurais fait plus que ce que j'en ai fait. Et pourtant, pendant 10 ans, à peu près, j'ai fait beaucoup, beaucoup de trucs, mais pas assez encore à mon goût.
0: Ouais. Merci.
2: Du premier roman de Pierre Pelliot, La piste du Dakota, où l'aventure se termine en affrontement entre les conducteurs de bétail et les Indiens. Aidé par Joe, le puissant cuisinier, et 5 cowboys, Wake tenait la droite depuis le début de l'engagement. Il avait tellement tiré que le canon de sa Remington était brûlant. Il regrettait amèrement que la horde de chevaux se fût éparpillée dans le val, car sa monture donnait des signes de fatigue. « On va être débordés !» cria-t-il à Bess. À cet instant, parmi le fracas des détonations, les hennissements, les cris de triomphe des Sioux, il entendit une voix hurler. « Nous sommes enfoncés à gauche, formez le bélier !» Il vit Brad arriver au galop. « Attowak n'est pas là ?» demanda Brad aussitôt, et sans attendre de réponse, il tira sur un brave qui venait de tuer Joe d'une flèche. Le guerrier touche à terre en même temps que le noir. « Pas vu Attowak !» hurla Wake. Il ne vit pas Brad blêmir, car déjà, il se retirait avec 3 cowboys, et bien que les maintenant à distance, il laissait passer la horde hurlante. Les Indiens ne se ruèrent pas sur les convoyeurs et ce fut là leur erreur. Ou peut-être le voulurent-ils ainsi. Ils se contentèrent de former leur rituel et affolant cercle de mort. Invisibles, couchés derrière leur monture, ils décochaient leurs flèches et tiraient leurs balles avec une aisance extraordinaire. Au centre du circuit infernal, sous une pluie de traits et de balles, les cow-boys n'eurent relativement pas de mal à former le bélier. Pendant que la moitié des hommes couvraient leurs camarades, ces derniers chassèrent devant eux le centre du front du bétail en retenant les ailes. Il y eut bientôt dans le val un troupeau en forme de V dont la pointe chargea résolument le cercle tournoyant des Sioux. La résistance indienne fut brisée quand le chef de tête encorna le cheval d'un chef coiffé d'un diadème de plumes. La ligne des guerriers s'étira, s'effilocha devant les branches du V formées par le troupeau. Comme la plupart des cow-boys, Brad chevauchait à l'intérieur du V, et quand ils enfoncèrent le front indien, il déchargea son colt en direction des têtes barbouillées qui maintenant venaient de crier de frayeur. À ses côtés, Wake, monté sur le cheval de Forward, soutenait tant bien que mal le boss évanoui. Quelques minutes plus tard, le troupeau avait définitivement enfoncé la ligne des peaux rouges et fonçait vers l'ouverture du fer à cheval avec un groupe d'environ 150 guerriers lancés à sa poursuite. Pendant plus d'une heure, les Sioux humilièrent les convoyeurs en prenant bien soin de montrer qu'il dépendait d'eux seuls que la course s'achève ou non dans le carnage. Ils rivalisèrent d'adresse en décochant des flèches qui frôlaient les visages barbus. Ils mettaient un point d'honneur à n'en toucher aucun, voulant avant tout montrer leur force et leur mépris. Les cow-boys de Forward courbèrent le dos sous l'affront et talonnèrent leurs chevaux fourbus. Ils acceptèrent les quolibets et les cris de triomphe. Ils n'avaient rien d'autre à faire, et c'est ce qui les sauva. Après une dernière bordée d'injures, après un immense cri de triomphe qui éclata comme un coup de tonnerre, les Oglala cessèrent leur poursuite. Ils laissèrent aller ces blancs qu'ils considéraient comme des squaws et avec qui ils n'étaient pas dignes de lutter. Ils tournèrent bride et en hurlant leur fierté repartirent vers le lieu du combat où gisaient plus de 500 bovins hérissés de flèches et souillés de sang dans la boue rougeâtre. Là-bas au nord, les nuages s'étaient levés et on apercevait les ombres grises des montagnes. À présent que tout était terminé, que les coups ne pleuvaient plus, que les injures des Oglala résonnaient moins fort aux oreilles et au cœur, les blessures de Brad se faisaient cruellement sentir. Pourtant, il oubliait la douleur quand il vit Wake galoper vers lui. Le visage du cavalier était bouleversé et ses épaules accusaient le poids d'un lourd fardeau. « Alors ?» demanda impatiemment Brad. Les yeux de Wake se dérobèrent. Il fixa le troupeau considérablement diminué qui avançait à côté d'eux. « Forward est de nouveau en selle. On l'a attaché. » dit-il d'une voix à peine audible. Brad ne répondit pas. Ce n'était pas cela qu'il voulait savoir. Néanmoins, Wake continuait. On a perdu plus d'un demi-millier de bêtes. Nous ne sommes plus que 31. Attawak. Attawak est mort. D'après ce qu'a pu murmurer Forward, il est mort pour nous sauver tous. Il a retenu les Sioux. La voix de Wake s'étrangla. Incapable d'en dire plus, il éperonna sa monture, laissant Brad effondrer. Au fond de lui-même, Brad savait depuis longtemps qu'il ne reverra plus son frère de sang. Mais à présent que les mots avaient confirmé sa pensée, l'abattement fut plus brutal encore. « Pas Attawak, » murmura-t-il. « Pas lui. » Attawak était mort. Brad revit en un éclair les parties de pêche au saumon, les chasses au cerf et à l'ours auxquelles il avait participé avec Attawak, fils de

0: dont nous travaillons actuellement à la réalisation d'un feuilleton radio qui sera bientôt diffusé sur BIP et qui s'appelle Givre Noir.
1: Encore une sacrée aventure. Et pour terminer, l'aventurier d'Indochine, pour faire danser Isabelle bien sûr, et aussi parce que c'est quand même une référence littéraire, c'est les aventures de Bob Morane.

indépendance dans les oreilles.

0: madame.
1: Bonjour Jean-François, ça va?
0: Oui.
1: Je sers quoi aujourd'hui?
0: Je voudrais un pain au chocolat, s'il vous plaît.
1: Tu ne dois pas être au courant, mais c'est assez dangereux d'en manger en ce moment.
0: Ah bon?
1: Je te suggère plutôt un croque-monsieur, ou vraiment le plus sûr, le rouleau à la saucisse pur porc.

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1: Elle parle d'une voix énergique et rapide, sans jamais cesser de travailler. Ce n'est pas l'heure de la pause. Elle aime la grande maison de l'écrivain dont elle s'occupe et rectifie menton relevé. Je ne suis pas la femme de ménage, mais maîtresse de maison. Puis elle ouvre grand les fenêtres, regarde le fleuve lourd de sable en cette saison. Son corps est à l'arrêt. Un bref moment. Fabienne Suelti.

Vous pénétrez dans un monde où l'oreille devient un écran et où chaque vibration raconte une histoire invisible. Ici, le silence murmure sa présence, les bruits s'animent, les voix tracent des chemins et la musique tisse des paysages qui n'existent que dans votre imagination. Ce que nous allons entendre n'est pas seulement du son, c'est la face sonore de l'image. Bienvenue dans ce 9e épisode où nous allons entendre la façon dont Brian De Palma joue avec la bande sonore de Blowout.

0: C'est épouvantable, ce cri.
1: Quelle chatte a étranglé pour qu'il couine comme ça?
0: La chatte que t'as engagée, c'est sa voix.
2: Ah, parce que tu l'as pas doublée?
0: Non.
2: C'est sa voix?
0: Oui.
2: Sérieux?
0: Oui.
1: Remonte, s'il te plaît, je veux réécouter le cri.
3: Là, ça va?
1: Tous les effets, tu l'es juste le cri.

0: près de moi ça. T'as raison, c'est elle. Et c'est de la merde.
1: Une pulsation cardiaque, une respiration haletante, des pas grossiers, en arrière-plan des notes au synthétiseur montent progressivement en tension, puis soudain, un cri ridiculement mauvais. Voici la bande sonore mixée par le personnage de Jack, héros de Blowout de Brian De Palma. Jack est un ingénieur son désabusé qui s'est perdu dans la conception de bandes sonores pour des films fauchés, surfant sur la vague du soft porn des années 70. La jeune femme hurlant et nue sous la douche, dans un ersatz de bas de gamme de la séquence de psychose d'Alfred Hitchcock où le motel est remplacé par une résidence universitaire.
0: Je vais te dire, si je l'ai engagée, c'est pas pour qu'elle crie, c'est pour qu'on voit ses gros nichons.
2: Eh ben alors, qu'est-ce que tu paniques avec ces nichons-là? Elles peuvent faire une fluxion de poitrine. Allez, on mixe.
0: Tu permets. Quand même, hein, Jack, eh, on travaille ensemble depuis combien de temps?
2: Attends, voir. D'abord, il y a eu Méloglobine 1, puis Méloglobine 2. Ensuite, il y a eu bain de sang pour Miss Blandish. On a enchaîné sur bain de sang au bordel. Et là, on se termine notre petit dernier, chaud de l'effrangine. Au fait, je t'ai encore rien dit, mais je considère que c'est notre meilleur film.
0: Déjà presque 2 ans.
2: Oh là là, 2 ans et 5 films en 2 ans, on a peur de rien.
0: Tu sais, c'est pas normal. Ce que je trouve pas normal, c'est qu'un mec aussi doué que toi enchaîne merde sur merde.
2: Oh là, tu pousses là, les merdes, c'est toi qui les fais. Moi, je fais le son.
0: Ah non, la merde, c'est toi.
2: Ben voyons.
0: Oui, c'est comme le vent que tu m'as collé dedans, franchement, qu'est-ce qu'on dirait un pet.
2: Ça sort de mon stock, je te sers cette bande dans tous les films.
0: Eh ben c'est justement, j'en ai marre de partir toujours le même. Il va me trouver autre chose.
2: Nouveau Zéphyr.
0: Oui.
2: Ok.
0: Et puis pense à ce cri, il va falloir le doubler.
2: D'accord. T'as des filles qui gueulent bien?
0: Je ne suis pas à court d'idées.
2: Tu m'étonnes.
0: Tu ferais mieux de t'occuper de ce cri.
1: Blowout est sorti aux États-Unis le 24 juillet 1981, suivi d'une sortie hivernale pour la France en février 82. Il s'agit de l'un des films les plus audacieux de Brian De Palma, et comme tous les films dans lesquels il a mis énormément du sien, le film a été un désastre en termes de box-office. Pour un budget de 18 millions de dollars, l'exploitation mondiale du film ne rapporte qu'environ 12 millions de dollars. Le public est passé à côté de son originalité. En effet, après avoir montré le fonctionnement des maisons de disques et des studios d'enregistrement dans Phantom of Paradise, Brian De Palma nous plonge dans un film ludique qui va expliquer aux spectateurs toutes les étapes de la conception de la bande sonore d'une œuvre de cinéma. En d'autres termes, comment utilise-t-on dans le monde du cinéma différents artifices sonores pour fabriquer du réel et raconter un récit? Pour accompagner cette analyse de la bande sonore de Blowout, je vous propose une sélection des thèmes principaux de certains classiques du cinéma de Brian De Palma, en dressant un portrait de ses rencontres musicales avec différents compositeurs. Pour commencer, l'italien Pino Donaggio, avec lequel il a travaillé à 7 reprises, à partir de Carrie en 1976 jusqu'à Passion en 2012. Je vous laisse écouter le thème principal de Blowout.

Brian De Palma joue avec les spectateurs dès le générique d'ouverture. Il est conscient que l'attention est relâchée et à la star d'Alfred Hitchcock, il va en profiter pour glisser de nombreux indices à travers la bande sonore, préfigurant les intentions narratives. Ce faisant, il va inciter le spectateur à se questionner sur la manipulation que le son peut engendrer sur la compréhension de l'histoire.

0: La Maison-Blanche voit désormais sa politique désapprouvée. Par ce même sondage, nous avons découvert qu'un consensus d'ampleur nationale a appuyé le gouverneur George McRyan dans la campagne qui doit le porter à l'investiture. Si l'élection avait lieu aujourd'hui, affirme le sondage, le gouverneur McRyan serait vainqueur et haut la main avec le score remarquable de 62% des votes contre les 23 du président. Le directeur de la campagne du président, Jack Manners, a reçu la presse aujourd'hui et a déclaré
1: « Le président a décidé de prendre des options qui lui coûtent. Mais lorsque sa politique sera sur cette nouvelle voie, et que le climat économique reprendra sa stabilité, j'entends par là dans un avenir très proche, le peuple redonnera sa confiance au président lors des primaires qui vont avoir lieu. Mais n'anticipons pas pour l'instant. »
2: Les 26 premières secondes sont composées des sons matriciels du film. L'auditeur est déjà familier avec certains sons, le bruit du vent, la pulsation cardiaque, la respiration haletante. Ces sons renforcent la sensation de danger. La bande sonore se matérialise à travers ce bruit d'une bobine qui défile ou qui rembobine. Nous arrivons aux sons nouveaux qui vont jouer une grande importance pour la suite du film. L'hurlement d'une femme, différent de celui que nous avons entendu précédemment, se superpose à un bruit de moteur de voiture. Une explosion, puis le bruit d'une voiture qui dérape. Sans que nous en ayons encore conscience, Brian De Palma prépare déjà l'événement central du film. Aucune musique extra-diégétique n'accompagne cette séquence, tout repose sur les sons. Nous retrouvons ensuite Jack dans son studio d'enregistrement. Il écoute et classe différentes bandes sonores tout en suivant les informations à la télévision. Le premier son qu'il archive est un coup de tonnerre. Un choix loin d'être anodin. Il évoque Jack Foley, l'un des pionniers du bruitage au cinéma, célèbre notamment pour avoir créé le fameux Castle Thunder, utilisé dans Frankenstein de James Whale en 1931, puis réemployé dans d'innombrables productions pendant des décennies. Dès les premières secondes, ce tonnerre installe une forme d'inquiétude. Pendant ce temps, les informations télévisées préparent l'autre grande dimension du film, sa dimension politique. Un sénateur, nommé McRyan, progresse dans les sondages et menace sérieusement le pouvoir en place à l'approche des élections. Le directeur de campagne du président lâche alors une phrase qui résonne comme un avertissement. Il peut arriver beaucoup de choses d'ici là. Une transition particulièrement subtile relie cette ouverture au travail de Jack dans le studio. Pendant la première partie du générique, les sons que nous venons d'évoquer accompagnent simplement des crédits blancs sur fond noir. Puis surgit le klaxon d'une voiture au moment précis où De Palma filme en gros plan la main de Jack écrivant le mot « tonnerre » sur une bobine magnétique. Mais d'où vient ce klaxon? Est-ce un son qui provient d'une télévision, un bruit extérieur au studio, ou bien un son qui n'existe que dans son imagination? Le critique Jean Douchet avance une hypothèse fascinante. Et si, à cet instant précis, Jack était en train d'inventer le film que nous allons voir?
0: Pourtant, au Congrès, on attend avec une certaine anxiété que le gouverneur McRyan annonce sa candidature officielle. Il semblerait qu'ils n'auront pas longtemps à attendre, car le gouverneur vient d'apparaître dans les salons du Bellevue Strayford, où dans quelques minutes, il devra prononcer une allocution pour le banquet du Liberty Day. Dans les milieux bien informés, on croit qu'il saisira cette occasion pour entrer dans la course à la présidence. Qu'en pensez-vous, Jane? A-t-on déjà des nouvelles du Bellevue Strayford ou non?
3: Aucune, Bill, mais dès qu'il y en aura, nous serons sur place avec nos caméras. Comme vous le savez tous, le Liberty Day est la fête la plus attendue chaque année par tous les habitants de la ville de Philadelphie. Mais cette fois, elle aura un impact encore plus grand, car il y a 100 ans, jour pour jour, que la cloche de la liberté n'a plus sonné à l'hôtel de ville. Aussi, pour fêter ce centenaire, il y aura samedi un défilé avec fanfare qui partira de la place du marché et qui doit se terminer à Penn's Landing, où les pompiers de Philadelphie tireront un splendide feu d'artifice. En outre, on verra une réplique de la fameuse cloche qui a pu être fondue et reproduite grâce aux nombreuses collectes effectuées auprès des enfants des écoles de tout le pays.
0: John, si j'ai bien compris, on va la faire sonner après le feu d'artifice à Penn's Landing.
3: Absolument.
2: Deux actions se déroulent simultanément à l'écran. À droite du cadre, Jack poursuit son travail de classement des bruitages. À gauche, au premier plan, la télévision diffuse les informations. Brian De Palma met ainsi en scène le processus même de l'écoute. Jack partage son attention entre deux sources sonores, les bobines qu'il archive et le flux des actualités télévisées. Et chacune contient déjà des indices sur la suite du récit. Les informations annoncent la fête du Liberty Day qui servira de décor au final du film. De Palma va même jusqu'à attirer discrètement notre attention sur la cloche qui jouera un rôle décisif lors du climax. Parallèlement, les sons que Jack classe semblent anodins. Des bruits de pas, des battements de cœur, quelques effets sonores de stock. Pourtant, ce sont précisément ces sons que nous retrouverons au moment culminant de l'histoire. C'est un véritable double effet d'annonce. D'un côté, les actualités présentent le lieu du dénouement. De l'autre, les bruitages en dévoilent déjà la matière sonore. Dès les premières minutes, le film nous montre et nous fait entendre sa fin sans que nous puissions encore la reconnaître. Je vous laisse écouter donc la troisième partie du générique d'ouverture du film.
3: Une seconde, Bill. Je crois que nous avons des images qui nous arrivent du Bellevue Stratford. Écoutons maintenant en direct pour Cité Regard notre correspondant politique, Franck Donahue, qui est allé pour vous au Bellevue Stratford Hotel. Franck, vous êtes d'une élégance parfaite. Avez-vous déjà parlé au gouverneur?
4: Oui, Jane, mais très brièvement, car il vient d'arriver parmi nous. J'ai demandé au gouverneur de me confier ce qu'il pensait du faste réservé cette année à la Fête de la Liberté. Il s'estime très flatté d'être l'invité de la ville. Il sera présent pour le défilé. Bien entendu, il se réjouit de l'existence d'une nouvelle cloche. Le gouverneur a ajouté qu'il déplorait le long silence de la cloche de la liberté et qu'il était impatient d'entendre un nouveau son de cloche dans ce pays. Le gouverneur est très occupé pour l'instant. Il accueille tous ses vieux amis. On sent qu'il a grand plaisir à participer à ce banquet. Son entourage nous a assuré qu'il recevrait longuement les journalistes à l'issue de ce repas. Ici Franck Donahue, Cité Regard, en direct du Bellevue Stratford.
3: Merci, Franck. Nous nous retrouverons plus tard en fin de journal. Le syndicat des instituteurs a annoncé une grève de tout le corps enseignant le 8...
2: Les bruitages que Jack classe se succèdent selon une logique qui semble d'abord arbitraire. Une horloge qui fait tic-tac, un verre brisé, un coup de feu, puis le bruit d'un corps qui s'effondre. Pourtant, mis en relation avec les informations diffusées à la télévision, ces sons prennent progressivement un autre sens. Le tic-tac de l'horloge agit comme un compte à rebours, une technique chère à Alfred Hitchcock, rendre le temps perceptible afin de créer de la tension. Puis viennent le verre brisé, le coup de feu et la chute du corps. Dans leur enchaînement, ces effets sonores dessinent déjà le scénario d'un assassinat politique. Cette association n'a rien d'anodin. Blowout s'inscrit dans un climat de méfiance envers le pouvoir qui marque profondément les États-Unis des années 70. Le film évoque en filigrane trois événements majeurs de l'histoire politique américaine. D'abord, l'assassinat du président Kennedy. Alors vous ne l'avez pas entendu parce que c'est un élément qui était visuel, mais lorsque vous avez le coup de feu, à l'image, vous avez un zoom qui arrive en fait sur le visage du sénateur McRyan. Le scandale du Watergate, dont les révélations ont conduit à la démission du président Richard Nixon en 1974, qui avait mis sur écoute des journalistes. Et enfin, l'affaire de Chappaquiddick, dans la nuit du 18 juillet 1969, où le sénateur Edward Kennedy donc a quitté la route avec sa voiture et il est tombé d'un pont. Et sa passagère, qui était sa directrice de campagne, donc est décédée lors de cet accident qu'il a essayé un petit peu d'étouffer. Et donc cette affaire a entaché durablement sa carrière politique et a compromis en fait ses ambitions présidentielles. Donc ces trois références se retrouvent au cœur même du récit de Blowout, où se mêlent accident, manipulation politique et théorie du complot. Mais ce qui intéresse véritablement Brian De Palma n'est pas seulement l'enquête ou la reconstitution réaliste des événements. Comme l'ont souligné plusieurs critiques, il s'intéresse avant tout au pouvoir narratif du son. Le son n'est pas là pour reproduire finalement le réel, il devient un moteur dramatique. Autrement dit, De Palma ne s'intéresse pas tant à la fonction pratique du son qu'à sa capacité à faire avancer le récit. Dans Blowout, le son agit comme un véritable MacGuffin hitchcockien, c'est-à-dire un élément qui met l'histoire en mouvement et qui guide le regard, ou plutôt qui va guider l'écoute du spectateur, même si l'histoire va peu à peu en fait sortir de ce que le film laissait paraître au départ. Alors nous allons écouter cette fois-ci le thème principal d'Obsession, sorti en 1974, composé par Bernard Herrmann, rencontré par l'intermédiaire du monteur Paul Hirsch lors de la post-production de Sœurs de sang en 1973.

Juste après le générique, Brian De Palma nous montre Jack en pleine chasse au son. Nous sommes de nuit, au pied d'un pont, dans les environs de Philadelphie. Dans cette séquence, l'œil écoute et l'oreille voit. De Palma commence par filmer le microphone, pointé vers l'obscurité. Puis, la caméra suit son câble jusqu'au magnétophone Nagra. Face à nous, les deux bobines tournent comme une paire d'yeux mécaniques. Dès cet instant, écouter devient une manière de regarder le monde.

0: Belle nuit pour se promener. On est bien au bord de l'eau. Il fait bon.
1: David, regarde. Il y a quelqu'un sur le pont.
0: Et alors, qu'est-ce que ça peut faire?
1: Il nous regarde.
0: Et alors?
1: Alors, j'aime pas.
0: Betsy.
1: Je ne veux pas rester là. Partons.
0: Bon, d'accord.
1: Qu'est-ce qu'il fait?
0: Mais j'en sais rien.
1: C'est peut-être un voyeur.
0: Et alors? Allez, viens, on va de l'autre côté.
2: Quels sont les sons que nous identifions? Alors d'abord, le vent dans les arbres. Un son naturel, propre, presque apaisant. Tout l'inverse des bruitages artificiels agressifs du film d'horreur qui ouvrait Blowout. Puis viennent des voix. Au loin, Jack capte la conversation d'un couple. Cette situation de voyeur sonore rappelle inévitablement Blow Up de Michelangelo Antonioni. Comme le photographe du film, Jack observe une scène intime à distance, mais son appareil n'est pas un appareil photo, c'est un microphone. La nature semble alors se transformer en immense espace d'écoute pour le personnage de Jack.

Les sons deviennent plus ambigus. Nous entendons d'abord un claquement sec, régulier, presque mécanique. Impossible d'en identifier immédiatement la source. De Palma procède alors par une série de trois plans successifs dans le même axe, chaque fois plus large, jusqu'à révéler un crapaud. Le spectateur accepte spontanément cette explication. Pourtant, quelque chose cloche. Le son paraît trop précis, trop construit. Comme un bruitage de studio ajouté après coup pour donner vie à l'animal. Une nouvelle fois, De Palma brouille la frontière entre le naturel et l'artificiel. Même au cœur de la nature, le son reste une fabrication. Nous ne sommes déjà plus tout à fait dans le réel. Nous sommes dans un monde de cinéma, presque dans un conte. Jack ne le sait pas encore, mais il s'apprête à plonger pour sauver une femme en détresse. Un second son attire notre attention. Son rythme évoque celui d'un métronome. Son timbre métallique laisse supposer une origine humaine ou mécanique. Là encore, la caméra mène l'enquête. Nouveau recul, puis un autre. Un lampadaire semble désigné comme étant le responsable du bruit. Mais le plan continue de s'élargir. Jack apparaît désormais observé de loin, comme si un autre chasseur se cachait dans la nuit, derrière des buissons. Le montage nous suggère une réponse, mais pouvons-nous lui faire confiance? Depuis le début du film, De Palma nous montre que voir et entendre ne suffisent pas forcément à comprendre.

apparaît alors une chouette. Traditionnellement symbole de la connaissance et de la vérité, elle est filmée ici d'une manière singulière. Son regard devient une oreille. Un œil entièrement consacré à l'écoute. Et cette écoute nous conduit directement vers le son le plus important de la séquence, celui d'une voiture, qui traverse la nuit avant de sombrer dans ce qui semble être un simple accident. À première vue, Blowout apparaît comme une rencontre entre deux grands films des années 60 et 70. Blow Up d'Antonioni et Conversation secrète de Francis Ford Coppola. Dans le premier, un photographe découvre les indices d'un meurtre en développant ses clichés. Dans le second, un spécialiste de la surveillance sonore croit enregistrer la préparation d'un crime. Brian De Palma reprend ces deux idées, mais élargit encore le dispositif. Son obsession remonte à un événement fondateur. Le film Super 8, tourné par Abraham Zapruder, lors de l'assassinat du président Kennedy à Dallas, le 22 novembre 1963. Ces images, privées de son, ont nourri pendant des décennies les théories du complot. Y avait-il un seul tireur? Plusieurs? Que s'est-il réellement passé? Cette question traverse toute l'œuvre de De Palma. Dans Blowout, Jack possède précisément ce qui manque au film de Zapruder, le son de l'événement. Mais le son seul ne suffit pas davantage à établir la vérité. Plus tard, le personnage de Jack va récupérer dans un magazine une série de photographies de l'accident et entreprend de les synchroniser avec son enregistrement.

C'est sans doute l'un des moments les plus fascinants du film. De Palma filme le travail de Jack avec une précision presque documentaire. Les gestes, les machines, les manipulations techniques, tout est montré et expliqué. La fiction devient démonstration. Sur sa table de montage, Jack cherche d'abord un repère visuel neutre, l'instant exact où la voiture touche l'eau. Puis, il synchronise les images et les sons. Peu à peu, ce qui semblait invisible apparaît. Un détail, jusque-là insignifiant, prend soudain du sens. Un bref nuage de fumée au bord de la route, exactement au moment où retentit la détonation. Le son révèle alors ce que l'image ne pouvait pas prouver seule. Il lui apporte sa rigueur temporelle et sa force acoustique. Et l'accident cesse d'être un accident pour devenir un assassinat. Alors je vous propose cette fois-ci, puisqu'on parlait un petit peu d'enquête, d'écouter une des trois collaborations que Brian De Palma a réalisées avec Ennio Morricone. Nous allons entendre le thème principal des Incorruptibles.

0: Lorsque Blowout est sorti, beaucoup de critiques ont surtout retenu son intrigue politique, ses allusions au complot et aux scandales qui ont marqué l'Amérique des années 60 et 70. Brian De Palma a souvent regretté cette lecture. Selon lui, elle passait à côté du véritable sujet du film. Au fond, Blowout raconte l'histoire d'un ingénieur du son à la recherche du son parfait. Cette quête est présente dès les premières minutes. Souvenez-vous du film d'horreur qui ouvre Blowout. Tout fonctionne, ou presque, il manque une seule chose, un cri crédible. Un cri capable de convaincre le spectateur. Or, lors du générique, un autre cri retentit déjà. Plus réaliste, plus troublant, un cri que nous avons entendu avant d'entendre l'accident de voiture, symbolisant le thriller politique. Ce qui montre que Brian De Palma, dès son générique, il place déjà ce cri comme étant central dans son film, et non pas l'accident qui va être en fait une sorte de MacGuffin dans le reste de l'histoire. Après plus d'une heure d'enquête, de bandes magnétiques, de montage et de faux semblants, De Palma nous invite discrètement à nous souvenir de ce cri.
1: S'il te plaît, Betty, pense à ce que tu fais.
2: Cri douche 28e.
1: Coupez. Coupez.
2: Fatigue pas, faut parler dans le micro, elle n'entend rien.
1: Ah merde, coupez. J'ai une idée. Changer. Betty, tu lui tires les cheveux. Jacques, tu cries.
2: Cri douche 29e.

L'idée de Blowout serait née pendant la post-production du précédent film de Brian De Palma, Pulsion. Le concepteur sonore du film faisait écouter à De Palma différents bruitages en lui demandant d'en deviner l'origine. L'exercice fascinait le réalisateur. Très vite, une question s'impose. Pourquoi ne pas faire un film dont le héros serait précisément un ingénieur du son ? De Palma lance alors un concours de scénario dans un journal canadien. Plus de 200 projets lui parviennent, aucun ne le convainc. Finalement, c'est lui qui gagne son propre concours. Par la suite, les producteurs vont accepter de financer le film à partir d'un simple traitement. Ils ne découvriront véritablement le résultat qu'une fois le tournage terminé, ce qui laisse à De Palma une liberté exceptionnelle. Le budget initialement prévu explose lorsque John Travolta rejoint l'aventure. Le projet passe alors environ 5 à 18 millions de dollars, donc comme je vous avais évoqué dans l'introduction. Pendant cette même période, une autre découverte nourrit l'imaginaire du réalisateur. En écoutant des bruitages de pas destinés à une bande-son, De Palma apprend que la pellicule magnétique utilisée comme support provient d'une ancienne copie de Laurence d'Arabie. Cette idée le bouleverse. Pour lui, les traces matérielles d'un grand film survivent parfois dans des œuvres totalement différentes, sans que personne s'en aperçoive, comme un fantôme caché dans la matière même du cinéma. Cette réflexion va profondément influencer Blowout. Sans révéler la fin du film, on peut simplement dire que Jack va vivre une expérience qui donnera à sa quête du son parfait une dimension inattendue et profondément mélancolique.

0: cri, ça c'est un cri.
1: Ça va comme ça?
0: Non, non, tu pousses, pousse, pousse le cri.
1: Mais ça va saturer.
0: Mais il faut que ça gueule, sans ça y a plus rien. Allez, vas-y.
1: Bon, bah, comme tu voudras.
0: Oh, ça, ça va être fabuleux.
1: Si tu veux, on va égaliser après. D'accord, d'accord.
0: Bon, maintenant on reprend au début. Retourne.
2: Ça c'est un cri.
1: Non?
2: Oui, ça c'est un cri.

Nouvelle collaboration musicale. Cette fois-ci, Brian De Palma va travailler avec le compositeur de musique électronique Giorgio Moroder pour son film Scarface en 1983. Et nous allons donc écouter le thème principal du personnage de Tony Montana.

Ce qui fait la force de Blowout, plus de 45 ans après sa sortie, c'est peut-être cela. Derrière le thriller, derrière le complot et derrière l'enquête, Brian De Palma signe avant tout un film sur le pouvoir des sons, sur leur mémoire et sur leur capacité à conserver la trace des événements. Des traces que l'on entend parfois, sans les comprendre, jusqu'au moment où elles reviennent nous hanter. La rétrospective Ennio Morricone se poursuit au cinéma Les Deux Scènes jusqu'au 16 juin. N'oubliez pas que pendant tout l'été, le cinéma des Deux Scènes propose un film français précédé d'un court-métrage lors de deux séances le mercredi, une à 18h et l'autre à 20h30, et c'est un incontournable de la vie culturelle byzantine estivale. Alors nous nous retrouvons à la rentrée donc pour de nouveaux épisodes, nous allons nous quitter avec une chanson de Frankie Goes to Hollywood, présent dans le film de Brian De Palma, Body Double. Alors je vous souhaite de passer un très bon été, et n'oubliez pas, Silencio, écoute le film.

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1: Au revoir, François président. François, ça ne va pas, c'est toi. Eh ouh, François, ça va pas. Eh oui, je vous l'ai dit, depuis tu es là, pas beau. Il fait moche tout le temps. Tout le temps, c'est moche. Parce que tu es moche toi aussi, avec tes lunettes. En tant que président, ta gueule, tu es moche. Il fait pas beau. Même hier, j'étais dans ma douche. Il pleuvait dans ma douche. Je me lave comme ça, il pleuvait. Ouais, tout le temps, il pleut. Mais ça, c'est le thermostat, mais

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Ah oui, il faudrait sûrement. Oui, c'est ça. Mais en fait, il a raison. Bah, oui.